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Quand même, on a eu de la chance, durant ces 10 années, de rencontrer certaines personnes qui nous ont ouvert leur lieu, permis de grimper sur leur scène, comme ce fameux Baldo. Bon.

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1: Pour tout savoir sur cette journée, retrouvons l'éphéméride le 7 août. Bonne fête Gaëtan, Gaëtane. Leur couleur, l'oranger. Leur chiffre, le 3 et le 8. Les naissances du 7 août. Bruce Dickinson, le chanteur. Charlie Oleg, le musicien. En 1976, Nicolas Brusque Rubigman. En 1974, Dana Damson, la chanteuse. En 1960, David Duchovny, l'acteur. En 1921, Manitas de Platas, le guitariste. Les décès. En 2018, Étienne Chico, l'acteur et scénariste. En 2012, Michel Polak, le journaliste. En 2010, Bruno Kremer, l'acteur. En 1957, Olivier Hardy, le comique du duo avec Stan Laurel. En 1834, Joseph-Marie Jacquard, l'inventeur du métier à tisser. En 2010, plus de 1000 personnes meurent dans les glissements de terrain du Ganges en Chine. En 1974, une loi sur l'audiovisuel dissout l'ORTF en plusieurs sociétés. En 1913, le service militaire est fixé à 3 ans. Le dicton « Qui veut avoir du bon mou laboure sa vigne en août ». Le mois d'août est toujours chaud quand le premier de l'an est beau. On vous a...

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1: Bonjour à tous. Alors, qui aura la faveur des astres en ce 7 août? Nous fêtons Gaëtan.
2: Eh bien, les béliers, votre santé est bonne, mais vous avez quelques points faibles qui risquent de vous causer des ennuis si vous exagérez.
1: Taureau, la réussite professionnelle est à votre portée. Vous serez sûr d'être sur la bonne voie.
2: Gémeaux, d'une manière générale, grâce aux bons influx astro, vous serez prudent et réaliste et vous ne manquerez pas d'énergie.
1: Cancer, au travail, gérez judicieusement votre temps de façon à démontrer vos capacités.
2: Lion, prévoir un peu de nervosité dans le travail en raison des influx astro perturbants.
1: Vierge, vous pourrez compter sur le soutien d'une personne qui vous est proche, à laquelle vous pourrez accorder toute votre confiance.
2: Balance, faites au mieux pour détendre l'atmosphère, mais sentez-vous libre d'agir selon votre intuition.
1: Scorpion, de la mesure en toute chose, voilà votre meilleur atout pour préparer le terrain de votre réussite future.
2: Vous qui êtes Sagittaire, alors n'entreprenez pas trop de choses afin de ne pas vous disperser.
1: Vous êtes Capricorne, eh bien vous éprouverez le besoin d'attirer l'attention sur vous, voilà qui pourrait modifier vos rapports avec vos amis.
2: Verseau, évitez d'aborder des sujets sensibles qui figeraient les discussions et ne favoriseraient pas vos affaires.
1: Enfin Poisson, en amour vous userez de toutes les stratégies pour arriver à vos fins. Demain vous penserez bien à fêter Dominique.
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18: La vie au pays de Remiremont et ses alentours avec le concert de Luc Arbogast, révélé au grand public grâce à l'émission The Voice, qui donnera donc ce spectacle en ouverture de la fête médiévale vendredi 7 août à partir de 20h30. Palais des congrès à Remiremont, concert est à 30 euros, information, réservation à compagnie-medieval.fr ou à la boutique Arborea et organisée par Abendo. La fête médiévale, justement, du serment de la Franche-Pierre, banquet, spectacle, artisans, chasse au trésor, durant un week-end, découvrez Remiremont au temps des chevaliers et des ménestrels. Ce sera le samedi 8 août de 10h à 22h et le dimanche 9 de 10h à 19h au centre-ville, accès libre et gratuit à la fête médiévale, mêmes organisateurs d'ailleurs. Un concert de cuivre par l'ensemble Escapade, un regard en coulisses, vendredi 14 août à 18h, parvis de l'église abbatiale, accès libre et gratuit. Organisé par Musique à Remiremont. Le don du sang, ce sera le mercredi 19 août de 15h30 à 19h30 au Palais des Congrès, organisé par l'établissement français du sang, évidemment. Puis il y a une exposition, que s'est-il passé après l'album Jeunesse de Nicolette Imbert, jusqu'au 29 août à la médiathèque de Remiremont, accès libre et gratuit aux horaires d'ouverture de la médiathèque, organisée par la communauté de communes de la Porte des Vosges méridionales. Le rallye des vallées, on ne sait pas s'il aura lieu vendredi 21 et samedi 22 août, départ du Champ de Mars, accès libre et gratuit. Programme complet sur azadesvallées.sitew.fr, mais là justement vous en saurez plus. Sachez que fin août, nous n'y sommes pas, mais ce sera le forum des associations avec Radio des Ballons de 10h à 18h au Palais des Congrès, d'assez libre et gratuit. Plus de 60 associations locales participeront. Et puis il y aura le 30 août également la course des garçons de café qui s'élance plateau en main dans une course sans renverser une seule goutte à 13h30, place de l'Âtre de Tassigny. Le 30 août, nous n'y sommes pas, mais nous aurons l'occasion, bien sûr, d'y revenir. Et puis après, ce seront déjà les manifestations de septembre, alors nous les verrons à ce moment-là.

0: avec Destination Santé, Emmanuel Ducreuset.
1: Bonjour à tous. Trop souvent, le coup de soleil est considéré comme peu grave par les vacanciers. Il s'agit pourtant d'une brûlure qu'il faut soigner en urgence. Si vous en êtes victime, voici quelques conseils de prise en charge. Le coup de soleil est provoqué par les rayons UVB du soleil. Il peut correspondre à plusieurs degrés de brûlure. La brûlure du premier degré est due à une vasodilatation des vaisseaux cutanés superficiels. En appuyant dessus, la rougeur disparaît. La brûlure du deuxième degré superficielle entraîne l'apparition de cloques remplies d'un liquide transparent et entourées d'une zone rouge. La brûlure du deuxième degré profond est plus grave. Le plancher des cloques est pâle car les vaisseaux sanguins ont été détruits. Les terminaisons nerveuses ont été brûlées, donc la douleur est faible. Il est possible de prendre en charge vous-même les coups de soleil si la brûlure est du premier ou du second degré superficiel. Avant tout, rafraîchissez la zone brûlée avec de l'eau du robinet, environ 15 minutes jusqu'à disparition totale de la douleur, ou prenez un bain tiède et non froid si la zone brûlée est étendue. En cas de brûlure du premier degré, appliquez en couche épaisse une pommade calmante et hydratante, tibia fine. Elle permettra une meilleure cicatrisation. Pour les brûlures du deuxième degré superficiel, des précautions supplémentaires sont à prendre pour éviter une infection. Ainsi, nettoyez les zones brûlées au savon avec un antiseptique dermique. Les cloques peuvent s'infecter. Enfin, de manière générale, couvrez-vous pour éviter tout contact entre la peau et l'extérieur. Buvez abondamment pour bien vous hydrater et hydrater votre peau. Surveillez votre température. Et en cas de maux de tête, prenez un antalgique.

0: Pour tout savoir sur cette journée, retrouvons l'éphéméride le 7 août. Bonne fête Gaëtan, Gaëtane. Leur couleur, l'oranger. Leur chiffre, le 3 et le 8. Les naissances du 7 août. Bruce Dickinson, le chanteur. Charlie Oleg, le musicien. En 1976, Nicolas Brusque Rubigman. En 1974, Dana Damson, la chanteuse. En 1960, David Duchovny, l'acteur. En 1921, Manitas de Platas, le guitariste. Les décès. En 2018, Étienne Chico, l'acteur et scénariste. En 2012, Michel Polak, le journaliste. En 2010, Bruno Kremer, l'acteur. En 1957, Olivier Hardy, le comique du duo avec Stan Laurel. En 1834, Joseph-Marie Jacquard, l'inventeur du métier à tisser. En 2010, plus de 1000 personnes meurent dans les glissements de terrain du Ganges en Chine. En 1974, une loi sur l'audiovisuel dissout l'ORTF en plusieurs sociétés. En 1913, le service militaire est fixé à 3 ans. Le dicton « Qui veut avoir du bon mou laboure sa vigne en août ». Le mois d'août est toujours chaud quand le premier de l'an est beau.
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Presta Service, une entreprise familiale basée à Fresnes, recherche son futur apprenti en CAP menuisier poseur pour un contrat de 2 ans avec le CFA d'Arches. Une offre à destination des personnes motivées et sérieuses, envie d'apprendre le métier sur le terrain. Vous pouvez contacter prestaservice.88@orange.fr. Dominique du food truck Pizza Selvatico va prendre sa retraite. Il est à la recherche d'un remplaçant ou d'un repreneur pour assurer la continuité de l'activité. Vous pouvez, si cela vous intéresse, contacter le 07 83 38 00 49. 07 83 38 00 49. La municipalité de Rue est à la recherche d'un agent d'entretien pour un contrat à durée déterminée de 3 mois à temps partiel, 13 heures par semaine. Et pour postuler, on vous demande au moins 1 an d'expérience. Sur l'ensemble des Vosges, eh bien, on vous propose un poste de technicien à raccordement fibre. C'est un poste en CDI à 40 heures par semaine qui vous est proposé et avec 2 ans d'expérience souhaitée. Sur Remiremont, on recherche un agent de prévention et de sécurité, poste en CDI à 35 heures par semaine, c'est avec la société APEN. Alors il faut être titulaire de la carte professionnelle en cours de validité, certificat du sauveteur secouriste du travail, diplôme d'agent de sécurité incendie et d'assistance aux personnes également. À Remiremont, la Belle Marée est à la recherche d'un assistant de gestion commerciale. C'est un poste en CDI à temps partiel, 20 heures par semaine. On vous demande 1 an d'expérience dans la vente auprès des professionnels. Il faut être également titulaire du permis. L'enseigne Burger King à Remiremont est à la recherche d'un assistant de gestion polyvalent, poste en CDI à 35 heures par semaine. 1 an d'expérience est exigé. Sur la commune d'Archette, on recherche un mécanicien d'engin de chantier, mission intérimaire de 6 mois à 39 heures par semaine, avec 2 ans d'expérience, et il faut posséder le permis. Toujours à Archette, un poste d'ouvrier d'exécution de travaux publics vous est proposé, c'est pour une mission intérimaire de 3 mois à 39 heures par semaine, poste ouvert aux débutants avec formation CAP-BEP et le permis. À la Bresse, on recherche un assistant achat gestion de projet pour une mission intérimaire de 3 mois à 35 heures par semaine. Pour postuler, il faut avoir 1 an d'expérience, avoir une formation Bac plus 3 à plus 5 en gestion de projet. La chocolaterie Schmitt à Jurarmé recherche un pâtissier chocolatier pour un CDI à 35 heures par semaine avec formation CAP, BEP et 3 ans d'expérience.

0: tous. Alors, qui aura la faveur des astres en ce 7 août? Nous fêtons Gaëtan.
1: Eh bien, les béliers, votre santé est bonne, mais vous avez quelques points faibles qui risquent de vous causer des ennuis si vous exagérez.
0: Taureau, la réussite professionnelle est à votre portée. Vous serez sûr d'être sur la bonne voie.
1: Gémeaux, d'une manière générale, grâce aux bons influx astro, vous serez prudent et réaliste et vous ne manquerez pas d'énergie.
0: Cancer, au travail, gérez judicieusement votre temps de façon à démontrer vos capacités.
1: Lion, prévoir un peu de nervosité dans le travail en raison des influx astro perturbants.
0: Vierge, vous pourrez compter sur le soutien d'une personne qui vous est proche, à laquelle vous pourrez accorder toute votre confiance.
1: Balance, faites au mieux pour détendre l'atmosphère, mais sentez-vous libre d'agir selon votre intuition.
0: Scorpion, de la mesure en toute chose, voilà votre meilleur atout pour préparer le terrain de votre réussite future.
1: Vous qui êtes Sagittaire, alors n'entreprenez pas trop de choses afin de ne pas vous disperser.
0: Vous êtes Capricorne, eh bien vous éprouverez le besoin d'attirer l'attention sur vous, voilà qui pourrait modifier vos rapports avec vos amis.
1: Verseau, évitez d'aborder des sujets sensibles qui figeraient les discussions et ne favoriseraient pas vos affaires.
0: Enfin Poisson, en amour vous jugerez de toutes les stratégies pour arriver à vos fins. Demain vous penserez bien à fêter Dominique.
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0: Footballons ensemble de nos centres émissions. Il est exactement 7h. Portez-vous bien, c'est Raymond. Nous sommes ensemble pour 2 heures d'émission en commun sur l'ensemble donc de nos fréquences. Bonne journée à toutes et à tous.
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0: La vie au Pays des Lacs, Gérard May, la vie également donc vallée de la Moselotte à partir de la Bresse, c'est l'association Art et Traditions Populaires Jérômois. Propose une exposition, Gérard May, caricature Jean Grossier, poids et mesures, outils insolites de Vincent Baudin et Jean-Pierre Stocchetti, du 11 au 19 août, à l'espace Tilleul, donc salle Jean Grossier, justement, vernissage à 18h le mardi 11 août, et de 10h à midi et de 15h à 19h, ce sont les heures d'ouverture de la salle. Côté également de la Bresse, eh bien d'abord au complexe aquatique, il y a plein de choses puisque tous les lundis de 18h à 19h, c'est l'aquagym mystère et le parcours aquatique ludique et éducatif tous les mercredis de 10h à 18h, les cours d'aquagym tous les jeudis de 12h30 à 13h30, c'est à la piscine et la piscine le 15 août, voyez là-bas du côté de la Bresse. Avec notamment exposition championne dans les traces des sœurs Leduc, exposition photo qui rend hommage au parcours des championnes vosgiennes en plein air au pied de la chapelle et ça se passe à l'ermitage frère Joseph à Ventron évidemment. Expo d'été, Philippe Claudel, photographe et sculpteur, présente son expo intitulée Face au paysage, ainsi que les travaux manuels réalisés au cours de l'année par les élèves de l'école maternelle de la Tourterelle jusqu'au 4 août. Entrée libre du mardi au vendredi et le dimanche de 10h à midi et de 14h à 18h. Le samedi de 14h à 18h, c'est fermé. Le lundi, c'est à la maison de la Bresse. Évidemment, c'est à la Bresse. Expo photo également. L'école dehors, au jardin de Bernadette. C'est une expo, le travail de Michel Laurent avec les écoles de Luce et de Sapois. Faites-vous discret et respectez le jardin qui vous accueille. Écoutez la nature. Visite gratuite et libre tous les jours. L'entrée libre, ce sont le jardin de Bernadette et ça se passe à Vanier, si je ne me trompe, du côté du haut du Tau.
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0: En souvenir avec Michel Polnareff et le Kama Sutra, 1990, 7h07.
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0: Et sachez qu'à Remiremont, eh bien, c'est, il y a l'exposition Que s'est-il passé, d'après l'album Jeunesse de Nicolette Imbert. Et c'est jusqu'au 29 août à la médiathèque, accès libre et gratuit aux horaires d'ouverture de la maison, organisée par la communauté de communes de la Porte des Vosges méridionales. Britney Spears, Baby One More Time.

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3: Elle était un visage, un portrait, un sourire qui rayonnait autant que le soleil de Nice, cette cité dont elle était native. Maîtresse des bassins, elle s'était jetée à l'eau toute jeune, dès ses premières années de l'adolescence, et a très vite nagé dans le grand bain du haut niveau. Ses premiers grands succès en natation arriveront vers son plus bel âge, ses 20 ans. En grand bassin, elle ne sera jamais championne du monde, ni championne d'Europe, mais elle réussira à devenir éternelle en s'emparant de la triptyque olympique, l'or, l'argent et le bronze aux Jeux de Londres en 2012. Elle aussi, l'eau fut son élément, si bien qu'on a voulu l'unir avec l'océan. En effet, la fiancée de l'Atlantique avait tout fait pour mériter ce surnom, tant sa capacité à voguer sur la Grande Bleue n'était plus à démontrer au fil des années. 11e de la première route du Rhum en 1979, première, elle le sera 11 ans plus tard, à l'arrivée de l'épreuve en 90. Mais son amour de l'être aquatique vaut bien plus qu'un simple palmarès. Enfin, lui, un visage d'ange pour une discipline réputée faite pour les brutes. Mais brutes sont le plus souvent les injustices des décisions arbitrales de la boxe, davantage que les coups portés par deux boxeurs sur le ring. Un palmarès et une carrière qui forge le respect chez les amateurs. Une breloque de bronze olympique à Pékin en 2008 qui aurait sans doute mérité une patine davantage dorée. Et en 2012, il aurait dû certainement en décrocher une, quel qu'en soit le métal. Le 9 mars 2015, lors d'un accident d'hélicoptère durant un tournage de jeux télé en Argentine, Camille Muffat, Florence Artaud et Alexis Vastine laisseront de grandes places vides dans le monde sportif tricolore, mais surtout dans le cœur de celles et ceux qui ont suivi et vibré au rythme des péripéties de leur carrière sportive. Bien au-delà de leur palmarès, on ne les oubliera jamais. Allez, on se donne rendez-vous demain pour d'autres histoires d'un jour avec Mémoire Sport.
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Céline Dion, hymne à l'amour, live Gio Paris, 7h22, il y a les apéros électro, demain samedi 8 août, buvette initiation DJ 7 avec Sarah Costa, Aspasie, Adelma, ça se passe au bord du lac de Gérardmer, avec justement donc l'association Acara qui organise ce grand rendez-vous de 17h à 22h au bord du lac. C'est gratuit, c'est open air. Avant Tom Kazak et les courses, voici Maroon 5, Misery.

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1: Bonjour, bonjour à tous. Retour à Cabourg et les 2750 mètres du prix Bruno Cocatrix à l'occasion du Quintet Plus de ce vendredi 7 août 2026. Il réunira 16 concurrents âgés de 7 à 11 ans n'ayant pas gagné 214 000 euros. Départ prévu 20h15. En tête de notre sélection, le 9, Joker Damaro. Sur la lancée de sa dernière prestation, il visera la victoire. Suivi du 15, Jasmin Gemma, toujours ou presque dans la bonne combinaison, il est incontournable en pareille sélection. Le 2 joker du match doit peu à très belle cote prendre une place sur le podium. Le 14 indique sur la montante actuellement. Et enfin le 12, Jocelyne va évoluer dans son jardin. Ici même, il complétera notre sélection. Une sélection que vous pouvez retrouver sur ma chaîne YouTube Tom Kazak, les pronostics hippiques avec mes dernières minutes. Donc notre choix aujourd'hui, premier le 9, Joker Damaro. Second le 15, Jasmin Gemma. Troisième le 2, Joker du match. Quatrième le 14, Indique. Cinquième le 12, Jocelyne. Le second choix le 8, le 7 et le 5. Et à vous la fortune.
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0: vendredi 7 août 2026. Le soleil s'est levé à 6h31. C'est en Gaétane aussi, et puis le vent.
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2: Presta Service, une entreprise familiale basée à Fresse, recherche son futur apprenti en CAP menuisier poseur pour un contrat de 2 ans avec le CFA d'Arches. Une offre à destination des personnes motivées et sérieuses, envie d'apprendre le métier sur le terrain. Vous pouvez contacter prestaservice.88@orange.fr. Dominique du food truck Pizza Selvatico va prendre sa retraite et il est à la recherche d'un remplaçant ou d'un repreneur pour assurer la continuité de l'activité. Vous pouvez, si cela vous intéresse, contacter le 07 83 38 00 49. 07 83 38 00 49. La municipalité de Rue est à la recherche d'un agent d'entretien pour un contrat à durée déterminée de 3 mois à temps partiel, 13 heures par semaine. Et pour postuler, on vous demande au moins 1 an d'expérience. Sur l'ensemble des Vosges, eh bien, on vous propose un poste de technicien à raccordement fibre. C'est un poste en CDI à 40 heures par semaine qui vous est proposé et avec 2 ans d'expérience souhaitée. Sur Remiremont, on recherche un agent de prévention et de sécurité, poste en CDI à 35 heures par semaine, c'est avec la société APEN. Alors il faut être titulaire de la carte professionnelle en cours de validité, certificat du sauveteur secouriste du travail, diplôme d'agent de sécurité incendie et d'assistance aux personnes également. À Remiremont, la Belle Marée est à la recherche d'un assistant de gestion commerciale. C'est un poste en CDI à temps partiel, 20 heures par semaine. On vous demande 1 an d'expérience dans la vente auprès des professionnels. Il faut être également titulaire du permis. L'enseigne Burger King à Remiremont est à la recherche d'un assistant de gestion polyvalent, poste en CDI à 35 heures par semaine. 1 an d'expérience est exigé. Sur la commune d'Archette, on recherche un mécanicien d'engin de chantier, mission intérimaire de 6 mois à 39 heures par semaine, avec 2 ans d'expérience, et il faut posséder le permis. Toujours à Archette, un poste d'ouvrier d'exécution de travaux publics vous est proposé, c'est pour une mission intérimaire de 3 mois à 39 heures par semaine, poste ouvert aux débutants avec formation CAP-BEP et le permis. À la Bresse, on recherche un assistant achat gestion de projet pour une mission intérimaire de 3 mois à 35 heures par semaine. Pour postuler, il faut avoir 1 an d'expérience, avoir une formation Bac plus 3 à plus 5 en gestion de projet. La chocolaterie Schmitt à Jurarmé recherche un pâtissier chocolatier pour un CDI à 35 heures par semaine avec formation CAP-BEP et 3 ans d'expérience.
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0: Les titres de Vosges matin avec à la lune, ce sera un autre jour. Sécheresse dans les Vosges, coup de chaud sur les cultures, évidemment, c'est un énorme problème. La succession de vagues de chaleur laisse des traces dans les vergers, les champs et les serres. Producteurs, maraîchers et horticulteurs doivent composer avec des cultures affaiblies et des rendements en recul. Photo de Philippe Bruckeler, c'est en page 2 et 3. Dans les Vosges, le marché de la piscine, innové et rénové pour sortir la tête de l'eau. Animaux, page 8 et 9, abandon la SPA face à une situation critique. Photo de Florent Zeller. Dans les Vosges également, page 4, une amende de 400 euros pour un feu de végétation. Nous y revenons tout à l'heure. Canoë et kayak, page 36, l'or européen à domicile pour Lily Ulmer. Photo de Philippe Bruckeler. Le journal de Saint-Dire-Miremont ou d'Épinal La Plaine. Avec, parce qu'Épinal La Plaine, c'est qu'on prend aussi Remiremont. Ramon Champ, Luca Bourneau, 12 ans, futur champion du monde de billard. Ben bon, c'est une photo remise par Julien Bourneau lui-même, mais Il y a quand même un point d'interrogation, donc c'est autre chose. Ange Rambé, créatrice de contenu sur les réseaux sociaux, où elle est suivie par des milliers d'abonnés, Milina Costa réfléchit sérieusement à organiser sa propre marche des fiertés.

0: Jean-Louis Murat, tout est dit, 7h38, et donc c'est la grande fête médiévale du serment de la Franche-Pierre, banquet, spectacle, artisans, chasse au trésor. Pendant ce week-end, découvrez Remiremont au temps des chevaliers et des ménestrels, et c'est samedi 8 août de 10h à 22h et dimanche de 10h à 19h au centre-ville. Accès libre et gratuit à la fête donc médiévale de Remiremont, la troisième du nom. Claudia Gaynor dans les minutes qui viennent.
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0: Ouais, Gloria Gaynor et Ayam Watayam.

0: T'es dansant dimanche 9 août. L'entrée est à 13 euros, plus une boisson comprise dès 14h30 avec Martial Vima. Bien sûr, c'est aux variétés, c'est au Tio. Voici Cake, Pipes, Pipes, Pipes. Ah, Gloria Gaynor, I am what I am. 7h42.
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0: Cake sur Radio des Ballons, Prep, Trice, Preps, 8h moins le quart, comme ça, carrément. Et il y a donc le début de la grande fête médiévale du serment de la Franche-Pierre à Remiremont, et c'est le concert de Lurcar Borgast ce soir, révélé au grand public grâce à The Voice, qui va donner un concert en ouverture de cette fête ce vendredi à partir de 20h30 au Palais des Congrès. Le concert est à 30€, information réservation sur compagnie-medieval.fr. ou à la boutique Arboréa. Il faut vous dépêcher quand même. Allez, c'est ce soir.
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0: Voici le Québec avec nous et Robert Charlebois, le Canada. Le...

0: artiste Robert Charlebois, le Canada, 7h50, même 8h10 si vous voulez. Eh oui, en ce vendredi 7 août 2026, le soleil s'est levé à 6h31, il se couchera à 21h21 et nous fêtons les Gaétans aujourd'hui ainsi que les Gaétanes.
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0: Et Dominique, nous sommes donc ce vendredi 7 août et que s'est-il passé un 7 août en 1834, la mort de Joseph Marie Jacquard, l'inventeur du métier à tisser mécanique et bien connu en particulier à Gérardmer. En 1900, l'Américain Dwight F. Davis crée la Coupe Davis de tennis. En 1957, c'est le décès d'Oliver Hardy. Il formait avec Stan Laurel le fameux duo comique du cinéma américain Laurel et Hardy. En 1960, indépendance de la Côte d'Ivoire. En 1996, catastrophe du camping Lys Nive à Biescas en Espagne. À la suite de pluies torrentielles, bilan 87 morts. En 2023, les volleyeurs français remportent la médaille d'or au JO. Ah, j'ai un petit problème. Quel est l'animal le plus fort de tous ? Je vous gagnez rien, hein, mais quel est l'animal le plus fort de tous ? Ben, c'est la tortue, hein, parce qu'elle transporte sa maison sur le dos. On n'est pas capable de ça. Sylvie, à l'inventaire avec l'horoscope, voici Angèle sur Radio des Ballons, dis-le.

0: Bonjour à tous. Alors, qui aura la faveur des astres en ce 7 août? Nous fêtons Gaëtan.
1: Eh bien, les béliers, votre santé est bonne, mais vous avez quelques points faibles qui risquent de vous causer des ennuis si vous exagérez.
0: Taureau, la réussite professionnelle est à votre portée. Vous serez sûr d'être sur la bonne voie.
1: Gémeaux, d'une manière générale, grâce aux bons influx astraux, vous serez prudent et réaliste et vous ne manquerez pas d'énergie.
0: Cancer, au travail, gérez judicieusement votre temps de façon à démontrer vos capacités.
1: Lion, prévoir un peu de nervosité dans le travail en raison des influx astraux perturbants.
0: Vierge, vous pourrez compter sur le soutien d'une personne qui vous est proche, à laquelle vous pourrez accorder toute votre confiance.
1: Balance, faites au mieux pour redétendre l'atmosphère, mais sentez-vous libre d'agir selon votre intuition.
0: Scorpion, de la mesure en toute chose, voilà votre meilleur atout pour préparer le terrain de votre réussite future.
1: Vous qui êtes Sagittaire, alors n'entreprenez

0: modifier vos rapports avec vos amis.
1: Verseau, évitez d'aborder des sujets sensibles qui figeraient les discussions et ne favoriseraient pas vos affaires.
0: Enfin, Poissons, en amour, vous jugerez de toutes les stratégies pour arriver à vos fins. Demain, vous penserez bien à fêter Dominique.
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0: après l'actu, nous jouons. L'actualité en ce vendredi, samedi 25 juillet. Le feu prenait, souvenez-vous, à Suriauville et presque 700 mètres carrés de végétation étaient la proie des flammes. Et c'est un mégot de cigarette qui était la raison de cet incendie. L'homme auteur des faits a été entendu en garde à vue pendant 16 heures. Puis il vient d'être jugé. L'homme a reconnu les faits. Il avait d'ailleurs aidé à éteindre le feu. Et finalement, il est condamné à 400 euros d'amende. 1h de l'après-midi hier, un enfant de 6 ans, de Moyenmoutier, allait à vélo chez sa grand-mère. Mais les freins étaient cassés. Il a percuté du coup une voiture dans une descente. Il n'est que choqué et n'a été hospitalisé que pour des examens de contrôle finalement. Hier, les pompiers sont intervenus dans la Bellevite à Manières, en Meurthe-et-Moselle, polluée à la suite de l'incendie d'un hangar dans les Vosges dont nous avions parlé et qui aussi donc avait effectivement pollué le ruisseau à Joncheret hier en territoire de Belfort. C'est un automobiliste qui a défoncé des barrières SNCF et a franchi le passage à niveau alors qu'un train arrivait. Choc inévitable, l'homme de 91 ans est décédé. Décès de Jean-Claude Clerc, 86 ans, d'Arche, obsèque dans l'intimité. Didier Copé, 56 ans, obsèque lundi à 10h30 à l'église de Ruault. Jeanne Fellman, née Aubre, 95 ans, obsèque lundi à 10h à l'église de Saulsure. Daniel Pierre, 83 ans, obsèque samedi à 14h30 à l'église de Dommartin. Obsèque de Pierre Marion, 73 ans, ce vendredi à 14h30 à l'église protestante de Vanier. Alain Remy, 68 ans, de Xon-Rue-Longemer, obsèque lundi à 10h30 à la salle Omniculte de Sainte-Marguerite. Jeannine Deschamps, née Jaco, 87 ans, ce vendredi à 14h30 à l'église du Val d'Ajol. Solange Villemin, née Jolie, 92 ans, ce vendredi à 10h30 à l'église de Vanier. Parlons sport avec un sport aussi, hein, Luca Bourneau de Ramonchamp qui est qualifié pour les championnats du monde de billard à Londres, ce qui se dérouleront en octobre. Et il y a également le Tour de France femme, Kim Lecourt, seule mauricienne professionnelle du peloton, qui a gagné magnifiquement l'étape d'hier. Margan Resser, la Suissesse, est toujours au maillot jaune. Et aujourd'hui, les coureuses vont aller de La Voulte-sur-Rhône au Mont Ventoux, et ce sera le plat de résistance de ce tour féminin. C'est aujourd'hui sans doute que la course va se dérouler, puisque l'arrivée est fixée donc à dimanche. Et puis bien sûr, bien on s'inquiète pour la météo. Il y a notamment des agriculteurs dans la Meuse qui lancent un appel pour sauver leur ferme familiale. Et ce sont des choses évidemment qui sont extrêmement graves, mais aujourd'hui les légumes et toutes les productions ne poussent pratiquement plus, et des appels à l'aide, il va certainement y en avoir d'autres dans les semaines ou les mois qui viennent. La couleur du ciel, justement, avec ce vendredi du soleil, très peu de nuages. Les températures en baisse la nuit, part de 10 degrés, hein. Nous irons jusqu'à 30 degrés quand même en journée. Demain samedi, soleil de 11 à 33. Dimanche, soleil et petits nuages, orages localisés sur les hauteurs et à l'ouest, 14 à 32 degrés avec des averses possibles. Et puis lundi, soleil et nuages.
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0: 8h04 et nous allons jouer. 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Donc maintenant, et c'est parti. Qui chante? C'est très facile. Il est venu d'ailleurs dans notre secteur. Il est venu au casino de Busan, par exemple. 03 29 28 10 34. Qui chante?

François Fellman, Petit Franck, à 8h08. Bravo, oui, c'était François Fellman. Dans les minutes qui viennent, Aretha Franklin, plutôt. Nolwenn, Le Roi, Shakira, Sébastien Tellier avec Juliette Armanet. Et puis Pierrette nous donnera l'éphéméride. Voici Vita et Diams dans Confession Nocturne. Mais...

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1: Pour tout savoir sur cette journée, retrouvons l'éphéméride le 7 août. Bonne fête Gaëtan, Gaëtane. Leur couleur l'oranger, leur chiffre le 3 et le 8. Les naissances du 7 août. Bruce Dickinson, le chanteur. Charlie Oleg, le musicien. En 1976, Nicolas Brusque Rubigman. En 1974, Dana Damson, la chanteuse. En 1960, David Duchovny, l'acteur. En 1921, Manitas de Platas, le guitariste. Les décès. En 2018, Étienne Chicot, l'acteur et scénariste. En 2012, Michel Polak, le journaliste. En 2010, Bruno Kremer, l'acteur. En 1957, Olivier Hardy, le comique du duo avec Stan Laurel. En 1834, Joseph-Marie Jacquard, l'inventeur du métier à tisser. En 2010, plus de 1000 personnes meurent dans les glissements de terrain du Ganges en Chine. En 1974, une loi sur l'audiovisuel dissout l'ORTF en plusieurs sociétés. En 1913, le service militaire est fixé à 3 ans. Le dicton « Qui veut avoir du bon mou laboure sa vigne en août ». Le mois d'août est toujours chaud quand le premier de l'an est beau.
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12: Ce vendredi, samedi 25 juillet, le feu prenait, souvenez-vous, à Surioville, et presque 700 mètres carrés de végétation étaient la proie des flammes, et c'est un mégot de cigarette qui était la raison de cet incendie. L'homme auteur des faits a été entendu en garde à vue pendant 16 heures, puis il vient d'être jugé. L'homme a reconnu les faits, il avait d'ailleurs aidé à éteindre le feu et finalement il est condamné à 400 euros d'amende. 1h de l'après-midi hier, un enfant de 6 ans de Moyenmoutier allait à vélo chez sa grand-mère, mais les freins étaient cassés, il a percuté du coup une voiture dans une descente. Il n'est que choqué et n'a été hospitalisé que pour des examens de contrôle finalement. Hier, les pompiers sont intervenus dans la Bellevite à Manières, en Meurthe-et-Moselle, polluée à la suite de l'incendie d'un hangar dans les Vosges dont nous avions parlé et qui aussi donc avait effectivement pollué le ruisseau à Joncheret hier en territoire de Belfort. C'est un automobiliste qui a défoncé des barrières SNCF et a franchi le passage à niveau alors qu'un train arrivait. Choc inévitable, l'homme de 91 ans est décédé. Décès de Jean-Claude Clerc, 86 ans, d'Arche, obsèque dans l'intimité. Didier Copé, 56 ans, obsèque lundi à 10h30 à l'église de Ruault. Jeanne Fellman, née Aubre, 95 ans, obsèque lundi à 10h à l'église de Saulsure. Daniel Pierre, 83 ans, obsèque samedi à 14h30 à l'église de Dommartin. Obsèque de Pierre Marion, 73 ans, ce vendredi à 14h30 à l'église protestante de Vanier. Alain Remy, 68 ans, de Xon-Rue-Longemer, obsèque lundi à 10h30 à la salle Omniculte de Sainte-Marguerite. Janine Deschamps, née Jaco, 87 ans, ce vendredi à 14h30 à l'église du Val d'Ajol. Solange Villemin, née Jolie, 92 ans, ce vendredi à 10h30 à l'église de Vanier. Parlons sport avec un sport aussi, hein, Luca Bourneau de Ramonchamp qui est qualifié pour les championnats du monde de billard à Londres, ce qui se dérouleront en octobre. Et il y a également le Tour de France femme, Kim Lecourte, seule mauricienne professionnelle du peloton, qui a gagné magnifiquement l'étape d'hier. Margaret Rosser, la Suissesse, est toujours maillot jaune. Et aujourd'hui, les coureuses vont aller de La Voulte-sur-Rhône au Mont Ventoux, et ce sera le plat de résistance de ce tour féminin. C'est aujourd'hui sans doute que la course va se dérouler, puisque l'arrivée est fixée donc à dimanche. Et puis bien sûr, bien on s'inquiète pour la météo. Il y a notamment des agriculteurs dans la Meuse qui lancent un appel pour sauver leur ferme familiale. Et ce sont des choses évidemment qui sont extrêmement graves, mais aujourd'hui les légumes et toutes les productions ne poussent pratiquement plus, et des appels à l'aide, il va certainement y en avoir d'autres dans les semaines ou les mois qui viennent. La couleur du ciel, justement, avec ce vendredi du soleil, très peu de nuages. Les températures en baisse la nuit, part de 10 degrés, hein. Nous irons jusqu'à 30 degrés quand même en journée. Demain samedi, soleil de 11 à 33. Dimanche, soleil et petits nuages, orages localisés sur les hauteurs. Et à l'ouest, 14 à 32 degrés avec des averses possibles. Et puis lundi, soleil et nuages.

Frankie Sullivan et Jim Patrick, Eye of the Tiger, 8h38, et le droit des femmes au fil du temps, portrait de Vosgienne. C'est au musée textile des Vosges, 8 vieilles routes du col de Rennes à Ventron, ouverture de 10h à midi et de 14h à 18h, c'est fermé le lundi. Et puis, c'est pas des dates que je vais vous donner maintenant, je vous expliquerai, mais un autre jour, hein, exposition prêtée par le conseil départemental, et c'est jusqu'au 23 octobre, donc il y a de quoi faire. L'entrée est payante. Ah oui, pas me le préciser. Danny Boone sera notre comique du jour dans l'assistante sociale. Passe une manie, ciao, je ne t'aime plus.

0: Bonjour, madame l'assistante sociale. Dis bonjour, Michel. Michel, dis bonjour à madame l'assistante sociale. Dis bonjour.
1: Dis bonjour, bonjour, c'est pas dur, bonjour.
0: Neuf.
1: Oh, voyez, madame, on n'est pas là pour rien.
0: Ah ben, 7 ans, il a mon fils, à 7 ans, Michel. Et voilà, un désastre. Madame l'assistante sociale, ce qu'est-ce qu'on voudrait? Moi, et puis Simone, ma femme, hein, ce qu'est-ce qu'on voudrait, c'est que Michel, que notre fils, qu'un petit peu qu'à 7 ans,
1: eh ben, qu'il est vol.
0: Lui, oui. Il vaut lui, oui, c'est ça.
1: Excusez-moi, madame, j'ai pas conjugué. Donc, qu'évolue, Michel.

0: on n'est pas éternel, hein, ça sera pas toujours derrière lui. Hein. On espère que c'est pas retardé. Enfin, un attardé mental. Enfin, mongol, quoi. Hein. Tu sais, il parle pas beaucoup, hein. T'as entendu, il fait gosfrug, pour dire bonjour. De toute façon, pas que pour bonjour, pour tous les mots, il dit gosfrug, gosfrug. On dirait qu'il dit bonjour tout le temps. Bon, il a marché vite. Ça, on était fiers qu'il marche vite. Ah, hein. Oh, j'étais fier, je le montrais partout, quoi. Bon, ben, plus maintenant, hein. Parce qu'il a un problème de là. De... Alors, comment je vais dire maintenant, c'est de mocalisation. Quoi. Un problème de mocalisation. Ah, il sait pas mocaliser du tout. Hein. Il sait pas écrire non plus, à 7 ans. Non, puis à la maison, il fait rien. Faut tout lui dire. Il veut rien faire. Le seul truc que monsieur, des fois, qu'il veut bien faire, c'est que le matin, des fois, il veut bien se réveiller tout seul. Mais alors là, faut voir. Oh, bah, c'est carnaval, là, madame. Il fait que m'énerver, quoi. Non, et puis, si avec ça, c'est 7 ans, d'accord, mais tout n'est pas en retard. Non, ça me gêne un petit peu, madame. Bah, faut voir des hormones qu'il a, mon fils. Les hormones du gamin. Oui, avec Simone, on est obligé de le raser. À 7 ans, on le rase. Enfin, sauf sous les bras et le pubis. Les bras et le pubis, on touche pas, ça. Non, oh bah plus tard, il gardera. Hein? Comme qui dirait qu'on lui laisse pour sa majorité, quoi. Bon. Eh ben, vous allez voir, c'est... Non, attends, madame, attends, madame, tu vas voir, tu vas comprendre. Ah, non, tiens, Michel, crois pas, tiens. Monte ton pubis, va. Baisse ta culotte, monte ton pubis. Non, il va le montrer. Tire ton maillot, monte ton pubis à l'assistante, va. Monte ton pubis. Qu'est-ce qu'il y a? Il n'y a pas de honte, hein. Madame, c'est quoi, comme un docteur, hein, docteur, hein. Monte ton pubis. Quelqu'un te prenait, tais-toi, on va te faire mieux. Tais-toi. Tais-toi. Non, on le fera pas, mais il mériterait. Hein. Non, on... non, non. Michel? Ah. Un chien? Où ça, un chien, madame, où ça? Mon fils, un chien? Oui, il est un petit peu courbé. Oh, c'est parce qu'il est timide qu'il est courbé. C'est toi droit, toi. Ah oui, maintenant que vous le dites. Mais c'est vrai qu'il fait un petit peu. Mais alors, Michel, hein, c'est mon fils a clébard, quoi. Mais en travaillant dur, il n'a jamais son PEPC. Et tous les gens que je connais qui font. C'est des chiens, là. Ouh là là là là. J'en connais plein. Oui, on l'a adopté, oui, oui. Non, bah oui, un chien, on l'a pas fait, madame. À Manchester, en Angleterre. Mais il y avait du brouillard, là, pas bien vu. Attends, ça s'emballe pour un gosse, c'est pas cher, mais pour un clébard... Ah, on s'est fait arnaquer, quoi. Bon, tout s'explique, hein. C'est pour ça qu'il bouffe tout le temps les sièges de la 4L. Regarde, il monte son pubis, lui, maintenant. Hein. Arrête, c'est plus la peine, va. Cache ton pubis, va. Cache ton pubis, là, petit clébard, là-haut. Coucher, c'est ça qu'il faut dire. Alors, coucher. Ah, ben, peut cogner dessus, alors. Oui, j'appelle ma femme, oui, je l'appelle. Oh, Simone, elle va être surprise. Hein. Ah, bah tiens, c'est notre gosse, enfin, comme si, quoi, on s'est attaché, quoi. Oui, je l'appelle, hein. Attends, faut y aller doucement, hein, madame. Rentre ta langue, toi, j'appelle ta mère. Ah, dire qu'il a dormi dans mon lit. Ah. Oui, je l'appelle. Simone. Viens voir, viens ici, va, viens. Regarde, toujours un sous-souté, le problème, et ben voilà, c'est un clébard maintenant, et voilà, trop sous-souté, ah, c'est, ah, faut... Oh non! Qu'est-ce que c'est? Une chèvre? Ma femme, une chèvre! Oh putain! Oh, bah, quelle journée, hein!
1: Danny Boone, notre comique du jour avec l'assistante sociale, 8h48 et au Théâtre du Peuple. Et bien sûr, la saison se continue avec Héritier des Brumes.

folle histoire du théâtre du peuple, la saga feuilleton, feuilletonesque même en 6 épisodes, mais qui se joue, eh bien, pas aujourd'hui vendredi, mais demain samedi et dimanche à partir de 11h. Et voici Cook the Books. Vous connaissez bien sûr Sir Eyes, et c'est la musique de la Boom 2.

New Eyes. Et ce vendredi, nous sommes maintenant le 7 août et c'est presque l'avant-dernier rendez-vous. C'est pas vrai parce que c'est le concours de pétanque en doublette avec la Société des Fêtes à Bussan. C'est 3 euros par joueur, c'est ouvert à tous. Et c'est à partir de 14h, hein, c'est le début du jeu, 13h30 inscription. Mais il y aura aussi un vendredi, le prochain vendredi, mais aussi samedi 29 août à 10h. Et là, ce sera avec un repas à la clé. Vous mangerez les restes de ce qui ne s'est pas mangé pendant l'été. Bon, allez, nos stations vont se séparer dans quelques instants. Sylvie et Alain avec l'horoscope, que nous avons retrouvé depuis quelques jours, donc tout va bien. Voici Tove Lo et Stromae, des fleurs. Évidemment.

0: Bonjour à tous. Alors, qui aura la faveur des astres en ce 7 août? Nous fêtons Gaëtan.
1: Eh bien, les béliers, votre santé est bonne, mais vous avez quelques points faibles qui risquent de vous causer des ennuis si vous exagérez.
0: Taureau, la réussite professionnelle est à votre portée. Vous serez sûr d'être sur la bonne voie.
1: Gémeaux, d'une manière générale, grâce aux bons influx astraux, vous serez prudent et réaliste et vous ne manquerez pas d'énergie.
0: Cancer, au travail, gérez judicieusement votre temps de façon à démontrer vos capacités.
1: Lion, prévoir un peu de nervosité dans le travail en raison des influx astraux perturbants.
0: Vierge, vous pourrez compter sur le soutien d'une personne qui vous est proche, à laquelle vous pourrez accorder toute votre confiance.
1: Balance, faites au mieux pour détendre l'atmosphère, mais sentez-vous libre d'agir selon votre intuition.
0: Scorpion, de la mesure en toute chose, voilà votre meilleur atout pour préparer le terrain de votre réussite future.
1: Vous qui êtes Sagittaire, alors n'entreprenez

0: modifier vos rapports avec vos amis.
1: Verseau, évitez d'aborder des sujets sensibles qui figeraient les discussions et ne favoriseraient pas vos affaires.
0: Enfin Poisson, en amour, vous jugerez de toutes les stratégies pour arriver à vos fins. Demain, vous penserez bien fêter Dominique.
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1: L'actualité en ce vendredi, samedi 25 juillet. Le feu prenait, souvenez-vous, à Surioville et presque 700 mètres carrés de végétation étaient la proie des flammes. Et c'est un mégot de cigarette qui était la raison de cet incendie. L'homme auteur des faits a été entendu en garde à vue pendant 16 heures. Puis il vient d'être jugé. L'homme a reconnu les faits. Il avait d'ailleurs aidé à éteindre le feu. Et finalement, il est condamné à 400 euros d'amende. 1h de l'après-midi hier, un enfant de 6 ans, de Moyenmoutier, allait à vélo chez sa grand-mère. Mais les freins étaient cassés. Il a percuté du coup une voiture dans une descente. Il n'est que choqué et n'a été hospitalisé que pour des examens de contrôle finalement. Hier, les pompiers sont intervenus dans la Bellevite à Manières, en Meurthe-et-Moselle, polluée à la suite de l'incendie d'un hangar dans les Vosges dont nous avions parlé et qui aussi donc avait effectivement pollué le ruisseau à Joncheret hier en territoire de Belfort. C'est un automobiliste qui a défoncé des barrières SNCF et a franchi le passage à niveau alors qu'un train arrivait. Choc inévitable, l'homme de 91 ans est décédé. Décès de Jean-Claude Clerc, 86 ans, d'Arche, obsèques dans l'intimité. Didier Copé, 56 ans, obsèques lundi à 10h30 à l'église de Ruault. Jeanne Fellman, née Aubre, 95 ans, obsèques lundi à 10h à l'église de Saulsure. Daniel Pierre, 83 ans, obsèques samedi à 14h30 à l'église de Dommartin. Obsèques de Pierre Marion, 73 ans, ce vendredi à 14h30 à l'église protestante de Vanier. Alain Remy, 68 ans, de Xonrue-Longemer, obsèques lundi à 10h30 à la salle Omniculte de Sainte-Marguerite. Jeannine Deschamps, née Jaco, 87 ans, ce vendredi à 14h30 à l'église du Val d'Ajol. Solange Villemin, née Jolie, 92 ans, ce vendredi à 10h30 à l'église de Vanier. Parlons sport avec Luca Bourneau de Ramonchamp qui est qualifié pour les championnats du monde de billard à Londres, ce qui se dérouleront en octobre. Et il y a également le Tour de France femme, Kim Lecourt, seule mauricienne professionnelle du peloton, qui a gagné magnifiquement l'étape d'hier. Margaret Rosser, la Suissesse, est toujours maillot jaune. Et aujourd'hui, les coureuses vont aller de La Voulte-sur-Rhône au Mont Ventoux et ce sera le plat de résistance de ce tour féminin. C'est aujourd'hui sans doute que la course va se dérouler puisque l'arrivée est fixée donc à dimanche. Et puis bien sûr, on s'inquiète pour la météo. Il y a notamment des agriculteurs dans la Meuse qui lancent un appel pour sauver leur ferme familiale. Et ce sont des choses évidemment qui sont extrêmement graves. Mais aujourd'hui, les légumes et toutes les productions ne poussent pratiquement plus. Et des appels à l'aide, il va certainement y en avoir d'autres dans les semaines ou les mois qui viennent. La couleur du ciel, justement, avec ce vendredi du soleil, très peu de nuages. Les températures en baissent la nuit, part de 10 degrés, nous irons jusqu'à 30 degrés quand même en journée. Demain samedi, soleil de 11 à 33. Dimanche, soleil et petits nuages, orages localisés sur les hauteurs et à l'ouest, 14 à 32 degrés avec des averses possibles. Et puis lundi, soleil et nuages.
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1: La vie au pays de Remiremont et ses alentours avec le concert de Luc Arbogast, révélé au grand public grâce à l'émission The Voice, qui donnera donc ce spectacle en ouverture de la fête médiévale vendredi 7 août à partir de 20h30. Palais des congrès à Remiremont, concert est à 30 euros, information réservation à compagnie-medieval.fr ou à la boutique Arborea et organisée par Abendo. La fête médiévale justement du serment de la Franche-Pierre, banquet, spectacle, artisans, chasse au trésor, durant un week-end, découvrez Remiremont au temps des chevaliers et des ménestrels. Ce sera le samedi 8 août de 10h à 22h et le dimanche 9 de 10h à 19h au centre-ville, accès libre et gratuit à la fête médiévale, mêmes organisateurs d'ailleurs. Un concert de cuivre par l'ensemble Escapade, un regard en coulisses, vendredi 14 août à 18h, parvis de l'église abbatiale, accès libre et gratuit. Organisé par Musique à Remiremont. Le don du sang, ce sera le mercredi 19 août de 15h30 à 19h30 au Palais des Congrès, organisé par l'établissement français du sang, évidemment. Puis il y a une exposition, que s'est-il passé après l'album Jeunesse de Nicolette Imbert jusqu'au 29 août à la médiathèque de Remiremont, accès libre et gratuit aux horaires d'ouverture de la médiathèque organisée par la communauté de communes de la Porte des Vosges méridionales. Le rallye des vallées, on ne sait pas s'il aura lieu vendredi 21, samedi 22 août, départ du Champ de Mars, accès libre et gratuit, programme complet sur azadesvallées.sitew.fr, mais là, justement, vous en saurez plus. Sachez que fin août, nous n'y sommes pas, mais ce sera le forum des associations avec Radio des Ballons de 10h à 18h au Palais des Congrès, d'assez libre et gratuit. Plus de 60 associations locales participeront. Et puis il y aura le 30 août également la course des garçons de café qui s'élance plateau en main dans une course sans renverser une seule goutte à 13h30, place de l'Âtre de Tassigny. Le 30 août, nous n'y sommes pas. Mais nous aurons l'occasion, bien sûr, d'y revenir. Et puis après, ce seront déjà les manifestations de septembre. Alors, nous les verrons à ce moment-là.
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0: Bonjour à tous. Alors, qui aura la faveur des astres en ce 7 août? Nous fêtons Gaëtan.
1: Eh bien, les béliers, votre santé est bonne, mais vous avez quelques points faibles qui risquent de vous causer des ennuis si vous exagérez.
0: Taureau, la réussite professionnelle est à votre portée. Vous serez sûr d'être sur la bonne voie.
1: Gémeaux, d'une manière générale, grâce aux bons influx astraux, vous serez prudent et réaliste et vous ne manquerez pas d'énergie.
0: Cancer, au travail, gérez judicieusement votre temps de façon à démontrer vos capacités.
1: Lion, prévoir un peu de nervosité dans le travail en raison des influx astraux perturbants.
0: Vierge, vous pourrez compter sur le soutien d'une personne qui vous est proche, à laquelle vous pourrez accorder toute votre confiance.
1: Balance, faites au mieux pour détendre l'atmosphère, mais sentez-vous libre d'agir selon votre intuition.
0: Scorpion, de la mesure en toute chose, voilà votre meilleur atout pour préparer le terrain de votre réussite future.
1: Vous qui êtes Sagittaire, alors n'entreprenez pas trop de choses afin de ne pas vous disperser.
0: Vous êtes Capricorne, eh bien vous éprouverez le besoin d'attirer l'attention sur vous, voilà qui pourrait modifier vos rapports avec vos amis.
1: Verseau, évitez d'aborder des sujets sensibles qui figeraient les discussions et ne favoriseraient pas vos affaires.
0: Enfin Poisson, en amour vous userez de toutes les stratégies pour arriver à vos fins. Demain vous penserez bien à fêter Dominique.
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L'actualité en ce vendredi, samedi 25 juillet. Le feu prenait, souvenez-vous, à Surioville et presque 700 mètres carrés de végétation étaient la proie des flammes. Et c'est un mégot de cigarette qui était la raison de cet incendie. L'homme auteur des faits a été entendu en garde à vue pendant 16 heures. Puis il vient d'être jugé. L'homme a reconnu les faits. Il avait d'ailleurs aidé à éteindre le feu. Et finalement, il est condamné à 400 euros d'amende. 1h de l'après-midi hier, un enfant de 6 ans, de Moyenmoutier, allait à vélo chez sa grand-mère. Mais les freins étaient cassés. Il a percuté du coup une voiture dans une descente. Il n'est que choqué et n'a été hospitalisé que pour des examens de contrôle finalement. Hier, les pompiers sont intervenus dans la Bellevite à Manières, en Meurthe-et-Moselle, polluée à la suite de l'incendie d'un hangar dans les Vosges dont nous avions parlé et qui aussi donc avait effectivement pollué le ruisseau à Joncheret hier en territoire de Belfort. C'est un automobiliste qui a défoncé des barrières SNCF et a franchi le passage à niveau alors qu'un train arrivait. Choc inévitable, l'homme de 91 ans est décédé. Décès de Jean-Claude Clerc, 86 ans, d'Arche, obsèque dans l'intimité. Didier Copé, 56 ans, obsèque lundi à 10h30 à l'église de Ruault. Jeanne Fellman, née Aubre, 95 ans, obsèque lundi à 10h à l'église de Saulsure. Daniel Pierre, 83 ans, obsèque samedi à 14h30 à l'église de Dommartin. Obsèque de Pierre Marion, 73 ans, ce vendredi à 14h30 à l'église protestante de Vanier. Alain Remy, 68 ans, de Xon-Rue-Longemer, obsèque lundi à 10h30 à la salle Omniculte de Sainte-Marguerite. Jeannine Deschamps, née Jaco, 87 ans, ce vendredi à 14h30 à l'église du Val d'Ajol. Solange Villemin, née Jolie, 92 ans, ce vendredi à 10h30 à l'église de Vanier. Parlons sport avec un sport aussi, hein, Luca Bourneau de Ramonchamp qui est qualifié pour les championnats du monde de billard à Londres, ce qui se dérouleront en octobre. Et il y a également le Tour de France femme, Kim Lecourt, seule mauricienne professionnelle du peloton, qui a gagné magnifiquement l'étape d'hier. Marion Rösser, la Suissesse, est toujours maillot jaune. Et aujourd'hui, les coureuses vont aller de La Voulte-sur-Rhône au Mont Ventoux et ce sera le plat de résistance de ce tour féminin. C'est aujourd'hui sans doute que la course va se dérouler puisque l'arrivée est fixée donc à dimanche. Et puis bien sûr, on s'inquiète pour la météo. Il y a notamment des agriculteurs dans la Meuse qui lancent un appel pour sauver leur ferme familiale. Et ce sont des choses évidemment qui sont extrêmement graves. Mais aujourd'hui, les légumes et toutes les productions ne poussent pratiquement plus. Et des appels à l'aide, il va certainement y en avoir d'autres dans les semaines ou les mois qui viennent. La couleur du ciel, justement, avec ce vendredi du soleil, très peu de nuages. Les températures en baissent la nuit, part de 10 degrés, hein. Nous irons jusqu'à 30 degrés quand même en journée. Demain samedi, soleil de 11 à 33. Dimanche, soleil et petits nuages, orages localisés sur les hauteurs et à l'ouest, 14 à 32 degrés avec des averses possibles. Et puis lundi, soleil et nuages.

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0: y a un drame que vous allez pouvoir découvrir à la MCL de Gérardmer, film de Naomi Kawase. L'histoire, c'est celle de Cory. C'est une Française qui vit au Japon. Elle s'occupe d'enfants en attente de greffe cardiaque à l'hôpital de Kobe. Mais la culture japonaise a du mal à accepter le don d'organes. Et en même temps qu'elle tente de trouver un organe pour un enfant, son compagnon disparaît. Elle va devoir jouer sur les deux fronts. C'est un film qui est noté 3,3 par la presse et 3,4 par les spectateurs. Ce sont les notes d'Allociné sur 5. Et puis comme tous les étés, il y a pas mal de films d'animation qui vous sont proposés, avec notamment le Little Film Festival, où vous pourrez retrouver le film Rita et les crocodiles, aussi bien au Majestic de Remiremont qu'à la MCL de Gérardmer. Vous verrez également les nouvelles aventures de Gros Pois et Petit Pois, c'est toujours à la MCL. Le film d'animation Jumpers est toujours à l'affiche du côté de la MCL. Autre film que vous allez pouvoir retrouver, c'est Toy Story 5 ou encore des Mignons et des Monstres. À noter qu'à Remiremont, il y a également le film d'animation Kaira Princesse Inca. Retrouvez également Vaiana, la légende du bout du monde. Alors à l'origine, c'était bien sûr un film d'animation de Disney. Et donc là, c'est la version live action, un passage obligé maintenant pour tous les grands films de Disney. Alors dans ce film, on y retrouve Catherine Lega Aya et puis Dwayne Johnson dans les rôles principaux. Et donc Vaiana est à voir en ce moment à l'entracte de Vanier ou encore au Majestic à Remiremont. La bataille de Gaulle, partie 2, J'écris ton nom, le biopic d'Antoine Baudry avec Simon Abkarian qui incarne le général de Gaulle. C'est un film donc historique très bien noté, 3,8 par la presse et 4,5 par les spectateurs. Un film qui vous est proposé à la fois au Majestic de Remiremont, à l'entracte de Vanier. Vous le retrouverez également au cinéma Le Grand Écran de la Bresse ainsi qu'au Casino de Gérardmer. Et puis la partie 1 est toujours à l'affiche à la MCL. L'Odyssée, le grand péplum de Christopher Nolan qui mêle action et aventure avec Matt Damon, Tom Holland ou encore Anne Hathaway, est toujours à l'affiche. C'est à Remiremont au Majestic et puis au Casino de Gérardmer. Avec l'Odyssée, les notes sont assez bonnes. 4,1 pour la presse et 4,3 pour les spectateurs. Vous allez donc retrouver la fameuse aventure d'Ulysse de retour vers Ithaque, son royaume.
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1: Je suis ravi d'être ici ce soir. En plus, vous avez vu, j'arrive et vous m'applaudissez. Enfin, c'est génial, quoi. Enfin, ce que je veux dire, c'est que c'est quand même assez rare de se faire applaudir en arrivant au travail. Voilà. Il y a des gens qui sont déjà fait applaudir en arrivant au boulot, non, peut-être? Oui, c'est vrai? C'était ton pot de départ, peut-être? Non, je sais pas. C'est bon, Michel s'en va. Non, mais c'est génial. Enfin, non, mais t'as raison, ça peut arriver, mais de une, c'est rare. Et de deux, c'est pas bon signe. Tu sais, ça fait un truc du style. Bon, Michel, midi au lieu de 9h. On se détend, hein? Non, non, on retire pas ton manteau, on va aller bouffer directement, du coup, t'es con. Maurice, c'est génial. Il y a juste un petit détail qui est un peu pénible, je vous le dis. C'est quand t'es dans une soirée et qu'il y a des gens que tu connais pas, tu sais, tu te présentes, tu dis ce que tu fais dans la vie. Et moi, je dis que je suis humoriste. Et là, dans ces cas-là, il y a toujours un mec qui vient me voir et qui pense avoir eu l'idée du siècle et qui me fait « Ah, t'es humoriste ? Vas-y, fais-nous une blague. » Allez, une petite pour déconner, sois pas salaud. T'sais, on est d'accord, ça n'arrivera jamais dans une soirée de faire « T'es maçon ? » Vas-y, coule-nous une dalle de béton. Allez, une petite pour déconner, j'ai ma terrasse à refaire. Non mais c'est vrai, t'arriveras jamais, c'est par exemple. Monsieur, qu'est-ce que vous faites dans la vie? Consultant. Bon, ça marche pas avec tous les métiers non plus, ça faut le savoir. Non mais c'est vrai, c'est... En tout cas, je suis ravi, tout à l'heure j'étais à l'hôtel, tu sais, je regardais la télé. Et c'est marrant d'ailleurs, je me suis fait une remarque, vous avez pas de télé-réalité, vous, en Suisse? Tant vous n'allez pas vous faire chier à partir au Mexique pour gagner 10 000 balles, mais pas se taper 8 heures d'avion pour gagner l'équivalent d'une journée de travail, c'est pas... Non, je déconne, une demi-journée. Et donc, non, c'est marrant parce que nous, en France, les gens pensent que les candidats de la télé-réalité, c'est des débiles. Et moi, je pense pas. Non, sérieusement, je pense pas que ça soit des débiles. Mais non, on leur propose de partir au Mexique, se faire bronzer autour d'une piscine, et en plus, on les paye pour ça. Il y a des trucs plus cons dans la vie, quand même. Quand même des mecs qui se sont fait courser par une vachette à Interville pour pas un rond, voilà. Pour représenter Mont-de-Marsan. Non mais c'est vrai, même il y a des émissions plus débiles que Secret Story, Les Anges, Les Ch'tis, Les Marseillaises. Fort Boyard, c'est complètement con. Tu passes ton temps à regarder des mecs toucher des scorpions, à sauter dans le vide, c'est débile. T'sais. Par exemple, monsieur, mais c'est encore vous. C'est ta femme à côté? Imagine qu'elle est pas là. Qu'est-ce que tu préfères? Tu préfères partir au Mexique, te faire bronzer le cul avec des putes autour d'une piscine? Et en plus, on te paye pour ça, ou te faire piquer par des scorpions à La Rochelle. Mexique. T'as vu, il y a la caméra, il veut pas dire les putes. Et... Non, mais c'est bien, c'est honnête de ta part. C'est vrai que c'est... Alors après, le truc, c'est qu'à Fort Boyard, l'argent, il est pour une association pour des enfants malades. Je te le dis, c'est pas le choix que j'aurais fait. Tu me dégoûtes. Voilà, c'est pas le... Non, mais c'est... Et faut que je vous raconte un truc. Il y a pas longtemps sur Facebook, j'ai retrouvé un copain avec qui j'étais au collège. Et c'est marrant, ça faisait une dizaine d'années qu'on s'était pas vu, on a parlé. Et au collège, c'était le gros dragueur, il chopait toutes les filles. Et là, il m'a annoncé qu'il a fait son coming out. Alors il m'a expliqué, il m'a dit, il y a deux manières de faire son coming out. T'as la première méthode, qui est la méthode douce, où tu laisses des indices aux gens. Tu vois, c'est comme un jeu de piste, c'est un cluedo, tu vois le truc. Tu laisses traîner, je sais pas, un CD de Mylène Farmer. DVD de Brokeback Mountain, la télé sur Stéphane Bern, et après les gens ils comprennent. Il m'a dit sinon il y a la deuxième méthode, mais là c'est un peu plus radical, c'est un peu comme un sparadrap, faut l'arracher direct, tu sais. J'aime les kikis. On prend l'apéro maintenant les gars ou pas? C'est pas comme ça que j'aurais fait. Moi, si j'avais dû faire mon coming out, je sais exactement comment j'aurais fait. Tu sais, j'aurais été voir mes parents avec mon mec et une fille très moche. Et je leur aurais fait: alors qu'est-ce que vous préférez? Dites-moi, il n'y a pas de... Vous avez vu, dans les deux cas, il n'y aura pas d'enfant, en fait. Parce que c'est ça qui est bien quand t'es homo, si tu veux pas d'enfant, t'as une bonne excuse, voilà. Et puis si t'en veux, tu peux toujours en adopter. Et... Non, j'ai un copain avec son mec, ils ont adopté deux petits Asiatiques il n'y a pas longtemps. Il m'a dit, le gros avantage de l'adoption, c'est que si jamais le gamin il fait une connerie, tu peux dire que c'est pas le tien. Tu sais, au supermarché, comment madame? Le petit Asiatique qui vole des bonbons là? Ben non, c'est pas à moi. A priori, j'ai pas joué dans Tigre et Dragon. Voilà, donc c'est bien, tu peux t'en... Tu peux t'en sortir. Non mais c'est cool. Le thème de la soirée, c'est l'hyperconnexion et la technologie. Et je sais pas ce que vous en pensez, mais moi je trouve personnellement que là on a atteint un niveau tel qu'on va trop loin dans la technologie. Ça, il n'y a pas longtemps, je me baladais au supermarché, dans un rayon, je suis tombé sur le déodorant antitranspirant 96 heures. J'ai regardé le truc, j'ai fait là, sans déconner, peut-être qu'on va loin. Parce que 96 heures, ça fait 4 jours quand même. Peut-être qu'en 4 jours, il y a l'opportunité de prendre une douche. Je sais pas. Mais bon, on va trop loin sur des trucs, c'est comme il y a le rasoir 5 lames pour se raser, mais pourquoi faire, tu sais, parce que t'as la première lame qui te coupe le poil, et puis après t'as les 4 autres qui t'arrachent la gueule, mais on s'en fout, tu vois. Ouais, c'est un supermarché, c'est un terrain que j'adore. Je vais raconter une anecdote qui est vraie, qui m'est arrivée il y a pas très longtemps. C'est je fais mes courses et j'arrive à la caisse du supermarché et juste devant moi, il y a un monsieur qui achète juste un truc. Je regarde et je vois que c'est un tube de lubrifiant. Alors je vous rassure, on n'est pas là pour juger les achats des gens. Non mais après c'est humain. Tu sais, t'arrives à la caisse du supermarché, le mec devant toi, il achète, je sais pas, des préservatifs. Tu dis, bah tiens... Lui, il va passer une bonne soirée, tu vois. Alors que quand le mec devant toi, il achète du lubrifiant, tu dis, bah tiens, j'aimerais pas être à sa place, en fait. Tu vois, ce que je veux juste dire, c'est que moi, d'habitude, quand j'achète ce genre de produit, tu sais, j'achète toujours un produit prétexte à côté. Tu sais, j'achète des capotes, j'achète des cookies, j'essaie d'embrouiller la caissière. Voilà. Vous, les filles, vous avez un peu la même technique aussi, tu sais, des tampons, des serviettes. Oh, un pamplemousse. Pas ce qu'il fout là, mais il était là. Voilà. Donc, ce que je veux juste dire, c'est que ce monsieur, il aurait pu acheter un truc pour faire diversion. Tu vois, je sais pas, n'importe quoi, un truc pas cher, une pomme, on s'en fout. Vraiment. Bon, après, c'est sûr, tu te dis une pomme et du lubrifiant. Qu'est-ce qu'il va faire avec la pomme, ce con ?

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1: Presta Service, une entreprise familiale basée à Fresse, recherche son futur apprenti en CAP menuisier poseur pour un contrat de 2 ans avec le CFA d'Arches. Une offre à destination des personnes motivées et sérieuses, envie d'apprendre le métier sur le terrain. Vous pouvez contacter prestaservice.88@orange.fr. Dominique du food truck Pizza Selvatico va prendre sa retraite et il est à la recherche d'un remplaçant ou d'un repreneur pour assurer la continuité de l'activité. Vous pouvez, si cela vous intéresse, contacter le 07 83 38 00 49. 07 83 38 00 49. La municipalité de Rue est à la recherche d'un agent d'entretien pour un contrat à durée déterminée de 3 mois à temps partiel, 13 heures par semaine. Et pour postuler, on vous demande au moins 1 an d'expérience. Sur l'ensemble des Vosges, eh bien, on vous propose un poste de technicien à raccordement fibre. C'est un poste en CDI à 40 heures par semaine qui vous est proposé et avec 2 ans d'expérience souhaitée. Sur Remiremont, on recherche un agent de prévention et de sécurité, poste en CDI à 35 heures par semaine, c'est avec la société APEN. Alors il faut être titulaire de la carte professionnelle en cours de validité, certificat du sauveteur secouriste du travail, diplôme d'agent de sécurité incendie et d'assistance aux personnes également. À Remiremont, la Belle Marée est à la recherche d'un assistant de gestion commerciale. C'est un poste en CDI à temps partiel, 20 heures par semaine. On vous demande 1 an d'expérience dans la vente auprès des professionnels. Il faut être également titulaire du permis. L'enseigne Burger King à Remiremont est à la recherche d'un assistant de gestion polyvalent, poste en CDI à 35 heures par semaine. 1 an d'expérience est exigé. Sur la commune d'Archette, on recherche un mécanicien d'engin de chantier, mission intérimaire de 6 mois à 39 heures par semaine, avec 2 ans d'expérience, et il faut posséder le permis. Toujours à Archette, un poste d'ouvrier d'exécution de travaux publics vous est proposé, c'est pour une mission intérimaire de 3 mois à 39 heures par semaine, poste ouvert aux débutants avec formation CAP-BEP et le permis. À la Bresse, on recherche un assistant achat gestion de projet pour une mission intérimaire de 3 mois à 35 heures par semaine. Pour postuler, il faut avoir 1 an d'expérience, avoir une formation Bac plus 3 à plus 5 en gestion de projet. La chocolaterie Schmitt à Gérardmer recherche un pâtissier chocolatier pour un CDI à 35 heures par semaine avec formation CAP-BEP et 3 ans d'expérience.
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0: L'actualité en ce vendredi, samedi 25 juillet. Le feu prenait, souvenez-vous, à Surioville et presque 700 mètres carrés de végétation étaient la proie des flammes. Et c'est un mégot de cigarette qui était la raison de cet incendie. L'homme auteur des faits a été entendu en garde à vue pendant 16 heures. Puis il vient d'être jugé. L'homme a reconnu les faits. Il avait d'ailleurs aidé à éteindre le feu. Et finalement, il est condamné à 400 euros d'amende. 1h de l'après-midi hier, un enfant de 6 ans, de Moyenmoutier, allait à vélo chez sa grand-mère. Mais les freins étaient cassés. Il a percuté du coup une voiture dans une descente. Il n'est que choqué et n'a été hospitalisé que pour des examens de contrôle finalement. Hier, les pompiers sont intervenus dans la Bellevite à Manières, en Meurthe-et-Moselle, polluée à la suite de l'incendie d'un hangar dans les Vosges dont nous avions parlé et qui aussi donc avait effectivement pollué le ruisseau à Joncheray hier en territoire de Belfort. C'est un automobiliste qui a défoncé des barrières SNCF et a franchi le passage à niveau alors qu'un train arrivait. Choc inévitable, l'homme de 91 ans est décédé. Décès de Jean-Claude Clerc, 86 ans, d'Arche, obsèques dans l'intimité. Didier Copé, 56 ans, obsèques lundi à 10h30 à l'église de Ruau. Jeanne Fellman, née Aubre, 95 ans, obsèques lundi à 10h à l'église de Saulsure. Daniel Pierre, 83 ans, obsèques samedi à 14h30 à l'église de Dommartin. Obsèques de Pierre Marion, 73 ans, ce vendredi à 14h30 à l'église protestante de Vanier. Alain Remy, 68 ans, de Xonrue-Longemer, obsèques lundi à 10h30 à la salle Omniculte de Sainte-Marguerite. Jeannine Deschamps, née Jaco, 87 ans, ce vendredi à 14h30 à l'église du Val d'Ajol. Solange Villemin, née Jolie, 92 ans, ce vendredi à 10h30 à l'église de Vanier. Parlons sport avec un sport aussi, hein, Luca Bourneau de Ramonchamp qui est qualifié pour les championnats du monde de billard à Londres, ce qui se dérouleront en octobre. Et il y a également le Tour de France femme, Kim Lecourt, seule mauricienne professionnelle du peloton, qui a gagné magnifiquement l'étape d'hier. Margrethe Rosser, la Suissesse, est toujours maillot jaune. Et aujourd'hui, les coureuses vont aller de La Voulte-sur-Rhône au Mont Ventoux et ce sera le plat de résistance de ce tour féminin. C'est aujourd'hui sans doute que la course va se dérouler puisque l'arrivée est fixée donc à dimanche. Et puis bien sûr, bien on s'inquiète pour la météo. Il y a notamment des agriculteurs dans la Meuse qui lancent un appel pour sauver leur ferme familiale. Et ce sont des choses évidemment qui sont extrêmement graves. Mais aujourd'hui, les légumes et toutes les productions ne poussent pratiquement plus. Et des appels à l'aide, il va certainement y en avoir d'autres dans les semaines ou les mois qui viennent. La couleur du ciel, justement, avec ce vendredi du soleil, très peu de nuages. Les températures en baissent la nuit, part de 10 degrés, hein, et nous irons jusqu'à 30 degrés quand même en journée. Demain samedi, soleil de 11 à 33. Dimanche, soleil et petits nuages, orages localisés sur les hauteurs et à l'ouest, 14 à 32 degrés avec des averses possibles. Et puis lundi, soleil et nuages.
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L'actualité en ce vendredi, samedi 25 juillet. Le feu prenait, souvenez-vous, à Surioville et presque 700 mètres carrés de végétation étaient la proie des flammes. Et c'est un mégot de cigarette qui était la raison de cet incendie. L'homme auteur des faits a été entendu en garde à vue pendant 16 heures. Puis il vient d'être jugé. L'homme a reconnu les faits. Il avait d'ailleurs aidé à éteindre le feu. Et finalement, il est condamné à 400 euros d'amende. 1h de l'après-midi hier, un enfant de 6 ans, de Moyenmoutier, allait à vélo chez sa grand-mère. Mais les freins étaient cassés. Il a percuté du coup une voiture dans une descente. Il n'est que choqué et n'a été hospitalisé que pour des examens de contrôle finalement. Hier, les pompiers sont intervenus dans la Bellevite à Manières, en Meurthe-et-Moselle, polluée à la suite de l'incendie d'un hangar dans les Vosges dont nous avions parlé et qui aussi donc avait effectivement pollué le ruisseau à Joncheray hier en territoire de Belfort. C'est un automobiliste qui a défoncé des barrières SNCF et a franchi le passage à niveau alors qu'un train arrivait. Choc inévitable, l'homme de 91 ans est décédé. Décès de Jean-Claude Clerc, 86 ans, d'Arche, obsèque dans l'intimité. Didier Copé, 56 ans, obsèque lundi à 10h30 à l'église de Ruau. Jeanne Fellman, née Aubre, 95 ans, obsèque lundi à 10h à l'église de Saulsure. Daniel Pierre, 83 ans, obsèque samedi à 14h30 à l'église de Dommartin. Obsèque de Pierre Marion, 73 ans, ce vendredi à 14h30 à l'église protestante de Vanier. Alain Remy, 68 ans, de Xon-Rue-Longemer, obsèque lundi à 10h30 à la salle Omniculte de Sainte-Marguerite. Jeannine Deschamps, née Jaco, 87 ans, ce vendredi à 14h30 à l'église du Val d'Ajol. Solange Villemin, née Jolie, 92 ans, ce vendredi à 10h30 à l'église de Vanier. Parlons sport avec un sport aussi, hein, Luca Bourneau de Ramonchamp qui est qualifié pour les championnats du monde de billard à Londres, ce qui se dérouleront en octobre. Et il y a également le Tour de France femme, Kim Lecourt, seule mauricienne professionnelle du peloton, qui a gagné magnifiquement l'étape d'hier. Margaret Rosser, la Suissesse, est toujours maillot jaune. Et aujourd'hui, les coureuses vont aller de La Voulte-sur-Rhône au Mont Ventoux et ce sera le plat de résistance de ce tour féminin. C'est aujourd'hui sans doute que la course va se dérouler puisque l'arrivée est fixée donc à dimanche. Et puis bien sûr, bien on s'inquiète pour la météo. Il y a notamment des agriculteurs dans la Meuse qui lancent un appel pour sauver leur ferme familiale. Et ce sont des choses évidemment qui sont extrêmement graves. Mais aujourd'hui, les légumes et toutes les productions ne poussent pratiquement plus. Et des appels à l'aide, il va certainement y en avoir d'autres dans les semaines ou les mois qui viennent. La couleur du ciel, justement, avec ce vendredi du soleil, très peu de nuages. Les températures en baisse la nuit, part de 10 degrés, hein, et nous irons jusqu'à 30 degrés quand même en journée. Demain samedi, soleil de 11 à 33. Dimanche, soleil et petits nuages, orages localisés sur les hauteurs et à l'ouest, 14 à 32 degrés avec des averses possibles. Et puis lundi, soleil et nuages.

0: y a un drame que vous allez pouvoir découvrir à la MCL de Gérardmer, film de Naomi Kawase. L'histoire, c'est celle de Cory. C'est une Française qui vit au Japon. Elle s'occupe d'enfants en attente de greffe cardiaque à l'hôpital de Kobe. Mais la culture japonaise a du mal à accepter le don d'organes. Et en même temps qu'elle tente de trouver un organe pour un enfant, son compagnon disparaît. Elle va devoir jouer sur les deux fronts. C'est un film qui est noté 3,3 par la presse et 3,4 par les spectateurs. Ce sont les notes d'Allociné sur 5. Et puis comme tous les étés, il y a pas mal de films d'animation qui vous sont proposés, avec notamment le Little Film Festival, où vous pourrez retrouver le film Rita et les crocodiles, aussi bien au Majestic de Remiremont qu'à la MCL de Gérardmer. Vous verrez également les nouvelles aventures de Gros Pois et Petit Pois, c'est toujours à la MCL. Le film d'animation Jumpers est toujours à l'affiche du côté de la MCL. Autre film que vous allez pouvoir retrouver, c'est Toy Story 5 ou encore des Mignons et des Monstres. À noter qu'à Remiremont, il y a également le film d'animation Kaira Princesse Inca. Retrouvez également Vaiana, la légende du bout du monde. Alors à l'origine, c'était bien sûr un film d'animation de Disney. Et donc là, c'est la version live action. Un passage obligé maintenant pour tous les grands films de Disney. Alors dans ce film, on y retrouve Catherine Lega Aya et puis Dwayne Johnson dans les rôles principaux. Et donc Vaiana est à voir en ce moment à l'entracte de Vanier ou encore au Majestic à Remiremont. La bataille de Gaulle, partie 2, J'écris ton nom, le biopic d'Antoine Baudry avec Simon Abkarian qui incarne le général de Gaulle. C'est un film donc historique très bien noté, 3,8 par la presse et 4,5 par les spectateurs. Un film qui vous est proposé à la fois au Majestic de Remiremont, à l'Entracte de Vanier. Vous le retrouverez également au cinéma Le Grand Écran de la Bresse ainsi qu'au casino de Gérardmer. Et puis la partie 1 est toujours à l'affiche à la MCL. L'Odyssée, le grand péplum de Christopher Nolan qui mêle action et aventure avec Matt Damon, Tom Holland ou encore Anne Hathaway est toujours à l'affiche. C'est à Remiremont au Majestic et puis au casino de Gérardmer. Avec l'Odyssée, les notes sont assez bonnes. 4,1 pour la presse et 4,3 pour les spectateurs. Vous allez donc retrouver la fameuse aventure d'Ulysse de retour vers Ithaque, son royaume.
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1: La vie au pays de Remiremont et ses alentours avec le concert de Luc Arbogast, révélé au grand public grâce à l'émission The Voice, qui donnera donc ce spectacle en ouverture de la fête médiévale vendredi 7 août à partir de 20h30. Palais des congrès à Remiremont, concert est à 30 euros, information réservation à compagnie-medieval.fr ou à la boutique Arborea et organisée par Abendo. La fête médiévale justement du serment de la Franche-Pierre, banquet, spectacle, artisans, chasse au trésor, durant un week-end, découvrez Remiremont au temps des chevaliers et des ménestrels. Ce sera le samedi 8 août de 10h à 22h et le dimanche 9 de 10h à 19h au centre-ville, accès libre et gratuit à la fête médiévale, mêmes organisateurs d'ailleurs. Un concert de cuivre par l'ensemble Escapade, un regard en coulisses, vendredi 14 août à 18h, parvis de l'église abbatiale, accès libre et gratuit, organisé par Musique à Remiremont. Le don du sang, ce sera le mercredi 19 août de 15h30 à 19h30 au Palais des Congrès, organisé par l'établissement français du sang, évidemment. Puis il y a une exposition, que s'est-il passé après l'album Jeunesse de Nicolette Imbert jusqu'au 29 août à la médiathèque de Remiremont, accès libre et gratuit aux horaires d'ouverture de la médiathèque, organisée par la communauté de communes de la Porte des Vosges méridionale. Le rallye des vallées, on ne sait pas s'il aura lieu vendredi 21 et samedi 22 août, départ du Champ de Mars, accès libre et gratuit, programme complet sur azadesvallées.site.fr, mais là justement vous en saurez plus. Sachez que fin août, oui, nous n'y sommes pas, mais ce sera le forum des associations avec Radio des Ballons de 10h à 18h au Palais des Congrès, d'assez libre et gratuit. Plus de 60 associations locales participeront. Et puis il y aura le 30 août également la course des garçons de café qui s'élance plateau en main dans une course sans renverser une seule goutte à 13h30 place de l'Âtre de Tassigny. Le 30 août, nous n'y sommes pas. Mais nous aurons l'occasion, bien sûr, d'y revenir. Et puis après, ce seront déjà les manifestations de septembre. Alors, nous les verrons à ce moment-là.
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1: La vie au Pays des Lacs, Gérard May, la vie également donc vallée de la Moselotte à partir de la Bresse, l'association Art et Traditions Populaires Jérômois propose une exposition, Gérard May, caricature Jean Grossier, poids et mesures, outils insolites de Vincent Baudin et Jean-Pierre Stocchetti, du 11 au 19 août, à l'espace Tilleul, donc salle Jean Grossier, justement, vernissage à 18h le mardi 11 août, et de 10h à midi et de 15h à 19h. Ce sont les heures d'ouverture de la salle. Côté également de la Bresse, eh bien d'abord au complexe aquatique, il y a plein de choses puisque tous les lundis de 18h à 19h, c'est l'aquagym mystère et le parcours aquatique ludique et éducatif tous les mercredis de 10h à 18h, les cours d'aquagym tous les jeudis de 12h30 à 13h30, c'est à la piscine. Et la piscine le 15 août, vous voyez, là-bas, du côté de la Bresse, avec notamment exposition championne dans les traces des sœurs Leduc, exposition photo qui rend hommage au parcours des championnes vosgiennes en plein air, au pied de la chapelle, et ça se passe à l'Ermitage Frère Joseph à Ventron, évidemment. Expo d'été, Philippe Claudel, photographe et sculpteur, présente son expo intitulée « Face au paysage », ainsi que les travaux manuels réalisés au cours de l'année par les élèves de l'école maternelle de la Tourterelle jusqu'au 4 août. Entrée libre du mardi au vendredi et le dimanche de 10h à midi et de 14h à 18h. Le samedi de 14h à 18h, c'est fermé. Le lundi, c'est à la maison de la Bresse. Évidemment, c'est à la Bresse. Expo photo également. L'école dehors, au jardin de Bernadette. C'est une expo, le travail de Michel Laurent avec les écoles de Luce et de Sapois. Faites-vous discret et respectez le jardin qui vous accueille. Écoutez la nature. Visite gratuite et libre tous les jours. L'entrée libre, ce sont les jardins de Bernadette et ça se passe à Vanier, si je ne me trompe, du côté du haut du taux.
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1: Avec Radio des Ballons, voici les offres d'emploi de notre secteur vosgien.
2: Presta Service, une entreprise familiale basée à Fresse, recherche son futur apprenti en CAP menuisier poseur pour un contrat de 2 ans avec le CFA d'Arches. Une offre à destination des personnes motivées et sérieuses, envie d'apprendre le métier sur le terrain. Vous pouvez contacter prestaservice.88@orange.fr. Dominique du food truck Pizza Selvatico va prendre sa retraite et il est à la recherche d'un remplaçant ou d'un repreneur pour assurer la continuité de l'activité. Vous pouvez, si cela vous intéresse, contacter le 07 83 38 00 49 07 83 38 00 49. La municipalité de Rue est à la recherche d'un agent d'entretien pour un contrat à durée déterminée de 3 mois à temps partiel, à 13 heures par semaine. Et pour postuler, on vous demande au moins 1 an d'expérience. Sur l'ensemble des Vosges, eh bien, on vous propose un poste de technicien à raccordement fibre. C'est un poste en CDI à 40 heures par semaine qui vous est proposé et avec 2 ans d'expérience souhaitée. Sur Remiremont, on recherche un agent de prévention et de sécurité, poste en CDI à 35 heures par semaine, c'est avec la société APEN. Alors il faut être titulaire de la carte professionnelle en cours de validité, certificat du sauveteur secouriste du travail, diplôme d'agent de sécurité incendie et d'assistance aux personnes également. À Remiremont, la Belle Marée est à la recherche d'un assistant de gestion commerciale. C'est un poste en CDI à temps partiel, 20 heures par semaine. On vous demande 1 an d'expérience dans la vente auprès des professionnels. Il faut être également titulaire du permis. L'enseigne Burger King à Remiremont est à la recherche d'un assistant de gestion polyvalent, poste en CDI à 35 heures par semaine. 1 an d'expérience est exigé. Sur la commune d'Archette, on recherche un mécanicien d'engin de chantier, mission intérimaire de 6 mois à 39 heures par semaine, avec 2 ans d'expérience, et il faut posséder le permis. Toujours à Archette, un poste d'ouvrier d'exécution de travaux publics vous est proposé, c'est pour une mission intérimaire de 3 mois à 39 heures par semaine, poste ouvert aux débutants avec formation CAP-BEP et le permis. À la Bresse, on recherche un assistant achat gestion de projet pour une mission intérimaire de 3 mois à 35 heures par semaine. Pour postuler, il faut avoir 1 an d'expérience, avoir une formation Bac plus 3 à plus 5 en gestion de projet. La chocolaterie Schmitt à Gérardmer recherche un pâtissier chocolatier pour un CDI à 35 heures par semaine avec formation CAP-BEP et 3 ans d'expérience.
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1: Il y a un drame que vous allez pouvoir découvrir à la MCL de Gérardmer, film de Naomi Kawase. L'histoire, c'est celle de Cory. C'est une Française qui vit au Japon. Elle s'occupe d'enfants en attente de greffe cardiaque à l'hôpital de Kobe. Mais la culture japonaise a du mal à accepter le don d'organes. Et en même temps qu'elle tente de trouver un organe pour un enfant, son compagnon disparaît. Elle va devoir jouer sur les deux fronts. C'est un film qui est noté 3,3 par la presse et 3,4 par les spectateurs. Ce sont les notes d'Allociné sur 5. Et puis comme tous les étés, il y a pas mal de films d'animation qui vous sont proposés, avec notamment le Little Film Festival, où vous pourrez retrouver le film Rita et les crocodiles, aussi bien au Majestic de Remiremont qu'à la MCL de Gérardmer. Vous verrez également les nouvelles aventures de Gros Pois et Petit Point, c'est toujours à la MCL. Le film d'animation Jumpers est toujours à l'affiche du côté de la MCL. Autre film que vous allez pouvoir retrouver, c'est Toy Story 5 ou encore des Mignons et des Monstres. À noter qu'à Remiremont, il y a également le film d'animation Kaira Princesse Inca. Retrouvez également Vaiana, la légende du bout du monde. Alors à l'origine, c'était bien sûr un film d'animation de Disney. Et donc là, c'est la version live action. Un passage obligé maintenant pour tous les grands films de Disney. Alors dans ce film, on y retrouve Catherine Lega Aya et puis Dwayne Johnson dans les rôles principaux. Et donc Vaiana est à voir en ce moment à l'entracte de Vanier ou encore au Majestic à Remiremont. La bataille de Gaulle, partie 2, J'écris ton nom, le biopic d'Antoine Baudry avec Simon Abkarian qui incarne le général de Gaulle. C'est un film donc historique très bien noté, 3,8 par la presse et 4,5 par les spectateurs. Un film qui vous est proposé à la fois au Majestic de Remiremont, à l'entracte de Vanier. Vous le retrouverez également au cinéma Le Grand Écran de la Bresse ainsi qu'au casino de Gérardmer. Et puis la partie 1 est toujours à l'affiche à la MCL. L'Odyssée, le grand peplum de Christopher Nolan qui mêle action et aventure avec Matt Damon, Tom Holland ou encore Anne Hathaway est toujours à l'affiche. C'est à Remiremont au Majestic et puis au casino de Gérardmer. Avec l'Odyssée, les notes sont assez bonnes. 4,1 pour la presse et 4,3 pour les spectateurs. Vous allez donc retrouver la fameuse aventure d'Ulysse de retour vers Ithaque, son royaume.

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2: La vie au pays de Remiremont et ses alentours avec le concert de Luc Arbogast, révélé au grand public grâce à l'émission The Voice, qui donnera donc ce spectacle en ouverture de la fête médiévale vendredi 7 août à partir de 20h30. Palais des Congrès à Remiremont, concert à 30 euros, information réservation à compagnie-medieval.fr ou à la boutique Arborea et organisée par Abendo. La fête médiévale, justement, du serment de la Franche-Pierre, banquet, spectacle, artisans, chasse au trésor, durant un week-end, découvrez Remiremont au temps des chevaliers et des ménestrels. Ce sera le samedi 8 août de 10h à 22h et le dimanche 9 de 10h à 19h au centre-ville, accès libre et gratuit à la fête médiévale, mêmes organisateurs d'ailleurs. Un concert de cuivre par l'ensemble Escapade, un regard en coulisses, vendredi 14 août à 18h, parvis de l'église abbatiale, accès libre et gratuit, organisé par Musique à Remiremont. Le don du sang, ce sera le mercredi 19 août de 15h30 à 19h30 au Palais des Congrès, organisé par l'établissement français du sang, évidemment. Puis il y a une exposition, que s'est-il passé après l'album Jeunesse de Nicolette Imbert, jusqu'au 29 août à la médiathèque de Remiremont, accès libre et gratuit aux horaires d'ouverture de la médiathèque organisée par la communauté de communes de la Porte des Vosges méridionale. Le rallye des vallées, on ne sait pas s'il aura lieu vendredi 21 et samedi 22 août, départ du Champ de Mars, accès libre et gratuit, programme complet sur azadesvallées.site.w. .fr, mais là, justement, vous en saurez plus. Sachez que fin août, nous n'y sommes pas, mais ce sera le forum des associations avec Radio des Ballons de 10h à 18h au Palais des Congrès, d'assez libre et gratuit. Plus de 60 associations locales participeront. Et puis, il y aura le 30 août également la course des garçons de café qui s'élance plateau en main dans une course sans renverser une seule goutte. À 13h30, place de l'Âtre de Tassigny, le 30 août, nous n'y sommes pas, mais nous aurons l'occasion, bien sûr, d'y revenir. Et puis après, ce seront déjà les manifestations de septembre, alors nous les verrons à ce moment-là.
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1: La vie au Pays des Lacs, Gérard May, la vie également donc vallée de la Moselotte à partir de la Bresse, l'association Art et Traditions Populaires Jérômois propose une exposition, Gérard May, caricature Jean Grossier, poids et mesure, outils insolites de Vincent Baudin et Jean-Pierre Stocchetti du 11 au 19 août à l'espace Tilleul, donc salle Jean Grossier justement, vernissage à 18h le mardi 11 août et de 10h à midi et de 15h à 19h, ce sont les heures d'ouverture de la salle. Côté également de la Bresse, eh bien d'abord au complexe aquatique, il y a plein de choses puisque tous les lundis de 18h à 19h, c'est l'aquagym mystère et le parcours aquatique ludique et éducatif tous les mercredis de 10h à 18h, les cours d'aquagym tous les jeudis de 12h30 à 13h30, c'est à la piscine et la piscine le 15 août, vous voyez là-bas du côté de la Bresse, avec notamment exposition championne dans les traces des sœurs Leduc, exposition photo qui rend hommage au parcours des championnes vosgiennes en plein air au pied de la chapelle et ça se passe à l'Ermitage Frère Joseph à Ventron évidemment. Expo d'été, Philippe Claudel, photographe et sculpteur, présente son expo intitulée Face au paysage, ainsi que les travaux manuels réalisés au cours de l'année par les élèves de l'école maternelle de la Tourterelle jusqu'au 4 août. Entrée libre du mardi au vendredi et le dimanche de 10h à midi et de 14h à 18h. Le samedi de 14h à 18h, c'est fermé. Le lundi, c'est à la maison de la Bresse. Évidemment, c'est à la Bresse. Expo photo également. L'école dehors, au jardin de Bernadette. C'est une expo, le travail de Michel Laurent avec les écoles de Luce et de Sapois. Faites-vous discret et respectez le jardin qui vous accueille. Écoutez la nature. Visite gratuite et libre tous les jours. L'entrée libre, ce sont le jardin de Bernadette et ça se passe à Vanier, si je ne me trompe, du côté du haut du taux.
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3: L'actualité en ce vendredi, samedi 25 juillet. Le feu, prenez, souvenez-vous, à Surioville, les presque 700 mètres carrés de végétation étaient la proie des flammes. Et c'est un mégot de cigarette qui était la raison de cet incendie. L'homme auteur des faits a été entendu en garde à vue pendant 16 heures, puis il vient d'être jugé. L'homme a reconnu les faits. Il avait d'ailleurs aidé à éteindre le feu et finalement il est condamné à 400 euros d'amende. 1h de l'après-midi hier, un enfant de 6 ans de Moyenmoutier allait à vélo chez sa grand-mère. Mais les freins étaient cassés, il a percuté du coup une voiture dans une descente. Il n'est que choqué et n'a été hospitalisé que pour des examens de contrôle finalement. Hier, les pompiers sont intervenus dans la Bellevite à Manières en Meurthe-et-Moselle, polluée à la suite de l'incendie d'un hangar dans les Vosges dont nous avions parlé et qui aussi donc avait effectivement pollué le ruisseau à Joncheret hier en territoire de Belfort. C'est un automobiliste qui a défoncé des barrières SNCF et a franchi le passage à niveau alors qu'un train arrivait. Choc inévitable, l'homme de 91 ans est décédé. Décès de Jean-Claude Clerc, 86 ans, d'Arche, obsèque dans l'intimité. Didier Copé, 56 ans, obsèque lundi à 10h30 à l'église de Ruau. Jeanne Fellman, née Aubre, 95 ans, obsèque lundi à 10h à l'église de Saulsure. Daniel Pierre, 83 ans, obsèque samedi à 14h30 à l'église de Domartin. Obsèques de Pierre Marion, 73 ans, ce vendredi, 14h30, à l'église protestante de Vanier. Alain Remy, 68 ans, de Xonrue Longemer. Obsèques lundi à 10h30 à la salle Omniculte de Sainte-Marguerite. Jeannine Deschamps, née Jaco, 87 ans, ce vendredi à 14h30 à l'église du Val d'Ajol. Solange Villemin, née Jolie, 92 ans, ce vendredi à 10h30 à l'église de Vanier. Parlons sport avec un sport aussi, hein, Luca Bourneau de Ramonchamp qui est qualifié pour les championnats du monde de billard à Londres, ce qui se dérouleront en octobre. Et il y a également le Tour de France femme, Kim Lecourt, seule mauricienne professionnelle du peloton, qui a gagné magnifiquement l'étape d'hier. Marianne Rösser, la Suissesse, est toujours maillot jaune. Et aujourd'hui, les coureuses vont aller de La Voulte-sur-Rhône au Mont Ventoux, et ce sera le plat de résistance de ce tour féminin. C'est aujourd'hui sans doute que la course va se dérouler, puisque l'arrivée est fixée donc à dimanche. Et puis bien sûr, bien on s'inquiète pour la météo. Il y a notamment des agriculteurs dans la Meuse qui lancent un appel pour sauver leur ferme familiale. Et ce sont des choses évidemment qui sont extrêmement graves, mais aujourd'hui les légumes et toutes les productions ne poussent pratiquement plus, et des appels à l'aide, il va certainement y en avoir d'autres dans les semaines ou les mois qui viennent. La couleur du ciel, justement, avec ce vendredi du soleil, très peu de nuages. Les températures en baissent la nuit, part de 10 degrés, hein, et nous irons jusqu'à 30 degrés quand même en journée. Demain samedi, soleil de 11 à 33. Dimanche, soleil et petits nuages, orages localisés sur les hauteurs et à l'ouest, 14 à 32 degrés avec des averses possibles. Et puis lundi, soleil et nuages.
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Presta Service, une entreprise familiale basée à Fresse, recherche son futur apprenti en CAP menuisier poseur pour un contrat de 2 ans avec le CFA d'Arches. Une offre à destination des personnes motivées et sérieuses, envie d'apprendre le métier sur le terrain. Vous pouvez contacter prestaservice.88@orange.fr. Dominique du food truck Pizza Selvatico va prendre sa retraite et il est à la recherche d'un remplaçant ou d'un repreneur pour assurer la continuité de l'activité. Vous pouvez, si cela vous intéresse, contacter le 07 83 38 00 49 07 83 38 00 49. La municipalité de Rue est à la recherche d'un agent d'entretien pour un contrat à durée déterminée de 3 mois à temps partiel, à 13 heures par semaine. Et pour postuler, on vous demande au moins 1 an d'expérience. Sur l'ensemble des Vosges, on vous propose un poste de technicien à raccordement fibre. C'est un poste en CDI à 40 heures par semaine qui vous est proposé et avec 2 ans d'expérience souhaitée. Sur Remiremont, on recherche un agent de prévention et de sécurité, poste en CDI à 35 heures par semaine, c'est avec la société Appen. Alors il faut être titulaire de la carte professionnelle en cours de validité, certificat du sauveteur secouriste du travail, diplôme d'agent de sécurité incendie et d'assistance aux personnes également. À Remiremont, la Belle Marée est à la recherche d'un assistant de gestion commerciale. C'est un poste en CDI à temps partiel, 20 heures par semaine. On vous demande 1 an d'expérience de la vente auprès des professionnels. Il faut être également titulaire du permis. L'enseigne Burger King à Remiremont est à la recherche d'un assistant de gestion polyvalent, poste en CDI à 35 heures par semaine. 1 an d'expérience est exigé. Sur la commune d'Archette, on recherche un mécanicien d'engin de chantier, mission intérimaire de 6 mois à 39 heures par semaine, avec 2 ans d'expérience, et il faut posséder le permis. Toujours à Archette, un poste d'ouvrier d'exécution de travaux publics vous est proposé, c'est pour une mission intérimaire de 3 mois à 39 heures par semaine, poste ouvert aux débutants avec formation CAP-BEP et le permis. À la Bresse, on recherche un assistant achat gestion de projet pour une mission intérimaire de 3 mois à 35 heures par semaine. Pour postuler, il faut avoir 1 an d'expérience, avoir une formation Bac plus 3 à plus 5 en gestion de projet. La chocolaterie Schmitt à Jurarmé recherche un pâtissier chocolatier pour un CDI à 35 heures par semaine avec formation CAP-BEP et 3 ans d'expérience.

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2: La vie au pays de Remiremont et ses alentours avec le concert de Luc Arbogast, révélé au grand public grâce à l'émission The Voice, qui donnera donc ce spectacle en ouverture de la fête médiévale vendredi 7 août à partir de 20h30. Palais des congrès à Remiremont, concert est à 30€, information réservation à compagnie-medieval.fr ou à la boutique Arborea et organisée par Abendo. La fête médiévale, justement, du serment de la Franche-Pierre, banquet, spectacle, artisan, chasse au trésor, durant un week-end, découvrez Remiremont au temps des chevaliers et des ménestrels. Ce sera le samedi 8 août de 10h à 22h et le dimanche 9 de 10h à 19h au centre-ville, accès libre et gratuit à la fête médiévale, mêmes organisateurs d'ailleurs. Un concert de cuivre par l'ensemble Escapade, un regard en coulisses, vendredi 14 août à 18h, parvis de l'église abbatiale, accès libre et gratuit, organisé par Musique à Remiremont. Le don du sang, ce sera le mercredi 19 août de 15h30 à 19h30 au Palais des Congrès, organisé par l'établissement français du sang, évidemment. Puis il y a une exposition, que s'est-il passé après l'album Jeunesse de Nicolette Imbert, jusqu'au 29 août à la médiathèque de Remiremont, accès libre et gratuit aux horaires d'ouverture de la médiathèque organisée par la communauté de communes de la Porte des Vosges méridionale. Le rallye des Vallées, on ne sait pas s'il aura lieu vendredi 21 et samedi 22 août, départ du Champ de Mars, accès libre et gratuit. Programme complet sur azadesvallées.sitew.fr, mais là, justement, vous en saurez plus. Sachez que fin août, nous n'y sommes pas, mais ce sera le forum des associations avec Radio des Ballons de 10h à 18h au Palais des Congrès, d'assez libre et gratuit. Plus de 60 associations locales participeront. Et puis il y aura le 30 août également la course des garçons de café, qui s'élance plateau en main dans une course sans renverser une seule goutte à 13h30 place de l'Âtre de Tassigny le 30 août. Nous n'y sommes pas, mais nous aurons l'occasion bien sûr d'y revenir. Et puis après, ce seront déjà les manifestations de septembre, alors nous les verrons à ce moment-là.
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